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1: 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De même que, je ne sais pas si on fait une dégustation de vin ou une dégustation de certains mets, si on est accompagné pour ce genre de dégustation, les goûts sont bien meilleurs en fait.
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1: Je vais aller chercher évidemment des anecdotes, disons, croustillantes pour rester dans le domaine du repas accompagné. Mais aussi parfois de faire entendre certaines subtilités musicales. En fait, je vais toujours aller chercher quelque chose qui convient à tous les publics. Il n'y a pas besoin d'être un spécialiste. Et c'est souvent une belle manière d'entrer dans la musique baroque parce que si on est accompagné, on en profite encore plus et on a encore plus de plaisir à écouter cette musique.
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1: Entre autres, on va jouer de la musique qui a été jouée pendant cette période très puritaine où en fait la musique était interdite, les théâtres étaient interdits. Et on pourrait imaginer que tout le monde était très triste. Et en fait, c'est à ce moment-là que paraissent des pièces qui permettent de danser à la maison, puisqu'il n'y a plus de vie sociale, disons, officielle à l'extérieur de la maison. Et en fait, c'est très inspirant de comprendre comment les musiciens, comment les amateurs vont se réapproprier de la musique très joyeuse, grâce, entre autres, à un ouvrage dont on va jouer certaines pièces qui s'appelle The Dancing Master, qui a été d'abord édité en 1651 et qui a été réédité 18 fois, parce qu'en fait, tout le monde adorait ça. Avoir de la musique pour jouer à la maison. Et dans ces conditions extrêmes, en fait, on a de la musique qui est assez joyeuse.
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1: 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Moi, je vais jouer sur un très beau clavecin de Guillaume Sellner, qui est une copie d'un instrument de 1652. Donc, on est vraiment dans la sonorité qui était celle du milieu du XVIIe siècle en Europe et en Angleterre en particulier.
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1: en fait Teranga littéralement ça veut dire hospitalité et l'hospitalité fait partie en fait des je dirais la première valeur du Sénégal. Donc on est en fait on est une personne qui vient chez soi, que ce soit un étranger ou un visiteur ou autre, on doit l'accueillir avec beaucoup d'hospitalité, on doit le mettre à l'aise, on doit lui donner à boire, à manger, le mettre voilà. L'hospitalité est hyper importante. C'est si on n'est pas hospitalier, en fait, on est même littéralement mal élevé, disons.
2: ouais.
1: Donc voilà, le terme de Teranga, c'est l'hospitalité, mais au-delà, en fait, c'est une valeur très, très, très importante dans la vie et dans la culture sénégalaise.
2: Ouais. D'ailleurs, ce mot-là, on le retrouve partout, et c'est pour ça, les deux foot, on parle des lions de la Teranga.
3: Oui,
2: donc, voilà,
3: oui.
2: Donc le Teranga, comme elle l'a bien expliqué, c'est un mot wolof qui veut dire vraiment, s'il y a quelqu'un qui vient chez toi, un étranger, tu te dois de l'accueillir comme si c'était un membre entier de ta famille. Ouais. Tu te dois de lui donner gîte et couvert. Mmh. Et même s'il veut dormir le soir, tu lui dois, parfois même tu lui laisses ton lit pour dormir par terre. Et parce que véritablement, c'est un mot qui est extrêmement important. Et c'est une manière aussi de magnifier justement ces valeurs que les Sénégalais qui nous tiennent tant à cœur et de montrer à l'autre que tu n'es pas un étranger, mais tu fais partie de moi. Même s'il vient de loin, moi je me rappelle encore dans mon village, bon, il y en a qui disaient « Ah ben vous allez demander chez mon père qui s'appelait Benoît ». Mais les gens venaient, mais on ne les connaissait même pas la personne. Parce que le soir, il fallait qu'ils attendent le lendemain pour aller dans leur village. Donc j'ai vu des gens dormir chez moi, des gens qu'on ne connaissait pas du tout. Et c'est valable pour toutes les familles sénégalaises qui dormaient le lendemain matin. Ils avaient le petit déjeuner comme il se doit avant de repartir. Et on ne demandait absolument rien du tout. Donc voilà l'incarnation même de ce mot « Teranga ».
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